0: ce geste.
1: C'est toi qui me nourris.
0: J'ai peine à te reconnaître. Tu étais blond.
1: Pour un film. Cette fois, ce n'est plus un film, c'est la vie.
0: Tu étais mort.
1: Comme tout le monde.
0: Pourquoi reviens-tu par la mer?
1: Pourquoi? Toujours pourquoi? Vous cherchez trop à comprendre. C'est un grave défaut.
0: J'ai déjà entendu cette phrase.
1: Vous l'avez écrite.

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que dans les pages d'un double ironique. Alors, dans ces moments, je répète inlassablement la stratégie de la mort. On peut entendre sans peine la foi du démon sous le ciel entier, source de l'immortalité. Le long de tes doigts qui pénètrent ton corps, envahissant le territoire de tes rêves, enflammant ta chair. Dans le ciel, enflammant ta terre, monte par-dessus les falaises chiffidantes, se mouvant dans le vide infini et du jour. Ta voix s'élevée, ton cri se balayant avec force de fleurs profondes. Tariant dans ton lit de flots redoutables de la peur et du jour à venir éternellement, plus beau et en vain de ton vie. Comme une femme que t'empêche tu l'invites, t'offrir sans attendre, qui aime la joie, qui chante autour de toi.